0: Messieurs les officiers, pardonnez-moi, mais je vous ai déjà dit que vous deviez partir. Je vous en prie.
1: Oh, c'est bien, nous partons. Carmen, à tout à l'heure.
2: Je ne te conseille pas de revenir.
1: Je reviendrai tout de même.
2: Pourquoi étais-tu si pressé de les faire partir?
0: Le Dankaïr et le Remendado sont là. Oh. Ils vont à nous parler.
3: Eh bien, les nouvelles?
4: Bonnes.
5: Nous arrivons de Gibraltar. Nous avons arrangé l'embarquement des marchandises anglaises. Vous allez partir avec nous.
2: Pourquoi faire, puisque vous avez déjà tout arrangé? Pour vous aider à porter des ballons?
4: Non, faire porter des ballons à des dames, ce ne serait pas convenable.
5: Nous avons besoin de...
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